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2: Bienvenue chez nous, il est 4h du matin, vous écoutez Radio Pénard Skyrock, voici Zao.
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2: Bon temps et chaleur au programme de ce samedi et pour tout le week-end d'ailleurs. Bah oui, ça continue, hein. C'est ce que nous dit Météo France. On va bien se régaler avec des températures qui seront pas loin quand même des 30 degrés l'après-midi. Donc bah c'est très très doux évidemment. Il fait 15 degrés ce matin, hein, sur les allées Paul Riquet. Demain dimanche, il fera même encore meilleur parce qu'on aura 18 degrés déjà le petit matin jusqu'à 30 degrés l'après-midi. Pour les prochains jours, bah ça va grimper encore. On a 31 lundi, 32 mardi. Et voilà, autant dire qu'il va faire très beau et très chaud là pendant plusieurs jours et on peut même atteindre quasiment les 35 degrés pour mercredi. Ouais, on en reparlera bien sûr d'ici là, mais c'est une vraie vague de chaleur qui s'installe sur le Biterrois là.
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2: Bélier, vous agissez avec efficacité, l'élan est bon, essayez de rester précis. Taureau, vous sécurisez un point important, la base tient parfaitement, alors continuez. Gémeaux, une information ajuste votre lecture, restez calme, avancez sans hésiter. Cancer, une émotion redescend progressivement, vous respirez mieux, stabilisez-vous. Lion, votre position s'impose naturellement, sans effort, alors continuez. Vierge, vous simplifiez une situation, tout devient clair. Balance, un lien s'apaise doucement, restez fin, ne forcez rien. Scorpion, une évolution se confirme, restez discret, le temps agit pour vous. Sagittaire, une ouverture se précise, structurez-la, avancez avec méthode. Capricorne, votre cadre tient solidement, rien ne vacille. Continuez. Verseau, vous clarifiez votre position, c'est net, assumez pleinement. Poisson, votre ressenti est très juste, écoutez-le attentivement.
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On va l'écouter Sound of Legend avec San Francisco sur Radio Pénard Skyrock, votre radio locale. Bienvenue parmi nous à 4h36. Dans un instant, il y aura Meryl avec Coco Chanel. Il y aura aussi Doug Sauce, Barbara Streisand. Et puis là maintenant, on écoute ensemble Elliot. Voici On s'oubliera. Bon réveil.

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5: Coco Chanel par Eva et Meryl à l'instant sur Radio Pénard Skyrock, la seule radio locale. Il est temps de commencer cette matinée de samedi ou de finir hein, cette nuit de samedi, 5h moins le quart. Oden ou encore Simply Red dans un instant. Et tout de suite, c'est Blast Jax sur Radio Pénard Skyrock.

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2: Merci d'écouter Radio Pénard Skyrock. Bonjour, bienvenue, il est 5h, voici Gims avec Soleil.
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0: avec Girlfriends à l'instant sur Radio Pénard Skyrock. Bon, bah, idéal pour accompagner peut-être votre petit-déj. Bientôt, le moment où on va se retrouver pour parler de la météo. Et là, tout de suite, on continue en musique avec Ed Sheeran, Camera. Et pour suivre, ce sera Amir avec État d'amour.
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2: A du très beau temps, hein, qui s'est installé sur le Biterrois. Bah oui, Météo France annonçait une vague de chaud. Bah oui, véritablement, on est passé de l'hiver à l'été d'un coup, hein, quasiment sans transition. En effet, d'ailleurs, Météo France nous annonce des températures de 29 voire 30 degrés cet après-midi à Béziers, Valras-Plage, au Cap d'Agde. Demain dimanche, bah, c'est la même. Il fera déjà 18 le matin jusqu'à 30 l'après-midi. Et puis, à partir de lundi, on va remonter encore d'un cran puisqu'on sera au-dessus des 30 degrés là jusqu'à quasi la fin de la semaine. On sera pas loin des 34 degrés dès mercredi. Allez, bon début de journée avec nous.
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3: Bélier, vous agissez avec efficacité, l'élan est bon, essayez de rester précis. Taureau, vous sécurisez un point important, la base tient parfaitement, alors continuez. Gémeaux, une information ajuste votre lecture, restez calme, avancez sans hésiter. Cancer, une émotion redescend progressivement, vous respirez mieux, stabilisez-vous. Lion, votre position s'impose naturellement, sans effort, alors continuez. Vierge, vous simplifiez une situation, tout devient clair. Balance, un lien s'apaise doucement, restez fin, ne forcez rien. Scorpion, une évolution se confirme, restez discret, le temps agit pour vous. Sagittaire, une ouverture se précise, structurez-la, avancez avec méthode. Capricorne, votre cadre tient solidement, rien ne vacille. Continuez. Verseau, vous clarifiez votre position, c'est net, assumez pleinement. Poisson, votre ressenti est très juste, écoutez-le attentivement.
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King, Lola Indigo et bien sûr le titre Casanova qu'on écoutait à l'instant sur Radio Pénin Skyrock. Il est 5h38, bonne route avec nous pour suivre ces Docteur Yarrow et confirmer, il y aura aussi The Police notamment. Et puis là maintenant on écoute ensemble Alex Warren, voici Fever Dream.

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Algo, c'est le nouveau single de Shakira. Ah bah ça fait plaisir, hein, clairement. Bientôt 6h du matin, vous écoutez la radio d'ici, Radio Pénin Skyrock. Bonjour, pour suivre, Sienna Spiro, Die on the Seal. Et là maintenant, c'est Claude avec La Dada.

0: bien le bonjour. Il est 6h du matin, vous écoutez Radio Pelin Skyrock, voici Sound of Legend.
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3: Bon, bah écoutez, pour aujourd'hui, c'est du grand beau temps. Voilà, soleil et chaleur au programme hein, pour ce samedi. Et ça continue comme ça pendant plusieurs jours, nous dit Météo France, avec même montée des températures. Hein. Jusqu'à 29-30 degrés quasiment cet après-midi à Sérignan-Plage, à Béziers, au Cap d'Agde. Jusqu'à 30 à 31 degrés dès demain dimanche. Et puis lundi, on va retrouver à peu près ces mêmes températures. On fera 16 à 18 degrés le matin, jusqu'à 31, 32, voire plus l'après-midi. On en reparlera bien sûr. Allez, bon réveil.
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0: C'est comme si, c'est comme ça, chalalalala.
1: Chalalalala, il a raison, c'est Willy William à l'instant, Live is Life sur Radio Pénard Skyrock. Allez, début de journée, pour suivre, il y a l'horoscope Pénard, et puis là maintenant, en musique et en douceur, c'est Miley Cyrus, et c'est Dream as One sur Radio Pénard Skyrock.
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2: Bélier, vous agissez avec efficacité, l'élan est bon, essayez de rester précis. Taureau, vous sécurisez un point important, la base tient parfaitement, alors continuez. Gémeaux, une information ajuste votre lecture, restez calme, avancez sans hésiter. Cancer, une émotion redescend progressivement, vous respirez mieux, stabilisez-vous. Lion, votre position s'impose naturellement, sans effort, alors continuez. Vierge, vous simplifiez une situation, tout devient clair. Balance, un lien s'apaise doucement, restez fin, ne forcez rien. Scorpion, une évolution se confirme, restez discret, le temps agit pour vous. Sagittaire, une ouverture se précise, structurez-la, avancez avec méthode. Capricorne, votre cadre tient solidement, rien ne vacille. Continuez. Verseau, vous clarifiez votre position, c'est net, assumez pleinement. Poisson, votre ressenti est très juste, écoutez-le attentivement.
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Cantalo, c'est la petite culotte à l'instant sur Radio Pénin Skyrock, votre radio locale. Bon psy-déj avec nous, 6h15. On va parler dans un instant de votre éphéméride. Et puis là maintenant, la musique, c'est un énorme classique signé The Limit. C'est hier sur Radio Pénin Skyrock.

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1: Bon, alors aujourd'hui, c'est donc samedi. Nous sommes le 23 mai. Alors, c'est la Saint-Croix aujourd'hui, c'est la Saint-Didier. Bonne fête. Et on dit que haricots semés à la Saint-Didier en rapporte un demi-sétier. Voilà, c'est-à-dire qu'il faut vraiment semer, ça va bien rapporter. Les anniversaires de Baptiste Le Caplain, humoriste, 42 ans. On pense à Maurice Barthélémy, comédien, qui fête ses 58 ans aujourd'hui. On pense au chanteur François Feldman, 69 ans, tout comme Serge Dupire, comédien, qui jouait dans Plus belle la vie. C'était Chaumette. Alors, 69 ans aujourd'hui. Monsieur Michel-Édouard Leclerc fête ses 75 ans. Et si c'est le cas pour vous, eh bien, joyeux anniversaire. Pour suivre, c'est J Balvin sur Radio Pénard Skyrock.
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1: 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Et donc, on continue maintenant avec Dalida, Bon Entendeur. Voici Mourir sur scène sur Radio Pénard Sky.

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3: Il fait beau, il fait chaud. Voilà, on résumait la situation météo pour aujourd'hui, samedi, pour tout le week-end d'ailleurs, et pour toute la semaine prochaine. Donc c'est bien, oui, on est vraiment...

0: sur une vague ascendante avec des températures qui grimpent. 29 à 30 degrés aujourd'hui, 30 degrés demain dimanche, 31 jusqu'à 35 degrés annoncés en milieu de semaine prochaine. Oui, autant dire que le beau temps s'est installé sur l'ensemble du Biterrois et on est bien. Allez, bon réveil.
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0: c'était Rihanna juste à l'instant avec Men Down sur Radio Pénard Skyrock, votre radio locale. Tout de suite, un peu d'humour avec George pour un extrait du Pénard déchaîné. Et puis pour suivre, Angèle featuring Justice, ça s'appelle What You Want sur Radio Pénard Skyrock.
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3: Allô, bonjour, madame, c'est le Cercle Occitan?
4: Oui.
3: Voilà, je vous appelais par la porte, c'est quand que ça a lieu?
4: J'ai pas bien compris, vous dites?
3: Je vous appelais pour savoir, pour le Cercle Occitan, j'ai vu le journal.
4: L'hommage à
3: Yves Rouquette. Mais tu vois, elle a dit Rouquette, c'est Rouquette?
4: Oui.
3: Si je vous regarde, attends, mon petit-fils, il va parler là-dedans, mais tu comprends pas. Vous comprenez ou vous comprenez pas?
4: Oui, je comprends, là.
3: Attends, petit-fils, parle un peu.
5: Oui, allô, bonjour?
4: Oui, bonjour.
5: Bonjour.
3: L'Occitan.
5: Ah, d'accord. Annie tournate en Occitan, pelou papette, que ne pourrions pas parler.
4: Ah, d'accord.
3: Qu'est-ce qu'il vous a dit, madame?
4: Alors,
3: Parce que des fois, il dit des choses. Qu'est-ce qu'il vous a dit?
4: Je sais pas. Moi, j'attends que vous me dites ce que vous voulez, monsieur.
3: Alors, tu vas demander à la dame, c'est quand elle va vécu une roquette, quand c'est que c'est ouvert.
4: C'est demain.
3: Attendez, il va vous le demander.
5: Le papier bon ça ouvre quand c'est demain, non, là.
4: C'est demain, divendres.
5: Divendres, oui. Demain, à Canour, hein.
4: À 18h30.
3: Mais c'est le roquette que tu as fait, que c'est connu à l'armée, à la marine, quand tu l'étais en 1950.
4: Comment?
5: Crazy que le papier était.
3: C'est le roquette.
5: C'est un peu malin, et vous pouvez répondre ce que vous voudriez.
4: En fait, c'était un hommage à Yves Rouquette à partir de 18h30 vendredi. Il faut réserver.
3: Oui, parce que Yves Rouquette, quand j'étais jeune, il a pris ma femme, il est parti avec ma femme et tout ça, tous les parties, il a divorcé, tout ça, Yves Rouquette. Il va le dire, moi. Didi.
5: Qu'est-ce que malin, dites que Rouquette, c'est un atta, mais sous fait le nom.
3: Petit, ça le part.
5: Oh, bah, pouvez répondre à quiconque et puis acabar, hein.
3: Allô. Vous m'entendez?
4: Oui.
3: Qu'est-ce qu'il vous a dit?
4: Écoutez, je réserve pour vous.
3: Oui, vous réservez, peut-être que vous roquez tout devant?
4: Oui, je réserve.
3: Attends, vous dites-lui, la dame, elle comprend pas, vous ne comprenez rien.
4: J'ai compris.
3: Si on va dire réserver pour devant?
4: Pour demain, oui, j'ai compris.
5: Elle est fou de la salle,
4: ouais. Oui, j'ai compris.
3: Qu'est-ce qu'il vous a dit?
4: Merci beaucoup.
3: Qu'est-ce qu'il vous a dit? Allô?
4: Au revoir, monsieur, merci beaucoup.
3: Attendez, comment vous vous appelez d'après comment vous appelez?
5: On va prendre la soupe. Allez, papette, venez.
3: Allô?
5: Je maintiens la soupe, toi.
3: Allô, vous m'entendez?
4: Allez, lui donner à manger, oui.
5: Merci.
3: Qu'est-ce qu'il vous a dit? Il dit, qu'est-ce qu'il a dit?
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0: Angel featuring Justice. À l'instant, c'était What You Want. J'espère que vous allez bien. Les 7h moins le quart, c'est samedi matin. Vous écoutez Radio Pénard Skyrock à la fraîche, entre guillemets, en ce début de journée avec Disturbed, The Sound of Silence. Et pour suivre, ce sera une bonne idée de sortie pour ce week-end.
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0: Deloane avec Chien sur Radio Pélin Skyrock, la radio locale de divertissement. On est aux portes des 7h. Bonjour les leftos, je crois que vous allez bien. On reste ensemble jusqu'à 9h, bien sûr. Pour la suite, c'est un des petits prodiges de la soul moderne, hein, la néo-soul. Voici Mayor Hawthorn avec Long Time sur Radio Pélin Skyrock. Très bon réveil.
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2: Eh bien, le bonjour, il est 7h du matin. 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
3: Ah bah, il fait beau, il fait chaud, hein. D'ailleurs, oui, on peut le dire maintenant, parce qu'on n'est pas loin des 30 degrés quand même, hein. L'après-midi, sur les bords de Méditerranée, à Sérignan-Plage, au Cap d'Agde, à Béziers. Et si vous êtes fan, ça tombe bien, ça va continuer pour tout ce week-end, bien sûr, et toute la semaine prochaine également. D'ailleurs, avec des pointes assez hautes, hein, puisqu'on aura 32, 33, voire 35 degrés annoncés au milieu de cette semaine qui arrive. Voilà, bon, on en profite pleinement. On a 16 degrés déjà ce matin sur les allées Paul-Riquet de Béziers.
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0: C'était Outcast avec Aïa sur Radio Pénard Skyrock. Bonjour, comment ça va en ce samedi matin? Bienvenue parmi nous, les 7h08. Je suis ravi de vous accompagner jusqu'à 9h, comme d'hab. L'horoscope, c'est ce qui arrive juste après Lynn dans ton téléphone.
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2: Bélier, vous agissez avec efficacité, l'élan est bon, essayez de rester précis. Taureau, vous sécurisez un point important, la base tient parfaitement, alors continuez. Gémeaux, une information ajuste votre lecture, restez calme, avancez sans hésiter. Cancer, une émotion redescend progressivement, vous respirez mieux, stabilisez-vous. Lion, votre position s'impose naturellement, sans effort, alors continuez. Vierge, vous simplifiez une situation, tout devient clair. Balance, un lien s'apaise doucement, restez fin, ne forcez rien. Scorpion, une évolution se confirme, restez discret, le temps agit pour vous. Sagittaire, une ouverture se précise, structurez-la, avancez avec méthode. Capricorne, votre cadre tient solidement, rien ne vacille. Continuez. Verseau, vous clarifiez votre position, c'est net, assumez pleinement. Poisson, votre ressenti est très juste, écoutez-le attentivement.
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1: Alors aujourd'hui c'est samedi, nous sommes précisément le jour de la Saint-Didier. Bonne fête, samedi 23 mai, plus 2 minutes de soleil. On dit à Sem, tes haricots à la Saint-Didier, pour un, tu en auras un millier. Voilà, pour le coup, ça vaut le coup. Hein. Les anniversaires de Maurice Barthélémy, comédien, qui fête ses 57 ans aujourd'hui. On pense à qui d'autre encore? Eh bien, on pense à vous, hein, qui prenez un an de plus aujourd'hui, tout comme Baptiste Le Caplin, 42 ans, ou encore François Fellman, qui fête ses 69 ans. Restez avec nous pour la suite, il y aura Zaz dans quelques minutes sur Radio Pénard Skyrock.
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Zaz avec On ira sur Radio Pénard Skyrock, la radio locale, la radio d'ici. Bienvenue chez nous, je crois que vous allez bien, 7h24. Allez, on se réveille tout doucement là dans ce samedi avec Naïka. Voici One Track Mind sur Radio Pénard Skyrock. Et puis on va parler cadeaux là juste après.

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1: 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Et nous, on continue en musique ce début de journée avec Aurel San. Voici encore une fois.
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3: Eh bien, pour aujourd'hui, c'est du grand beau temps et de la chaleur qui s'est installée sur l'ensemble du Biterrois. Voilà, bah, il n'y a pas de souci, on va en profiter pleinement là pendant plusieurs jours. Déjà, bah, tout ce week-end, c'est déjà pas mal, jusqu'à 29 à 30 degrés annoncés cet après-midi au Cap d'Agde, ainsi qu'à Marseille-en-Plage ou encore à 7. Et puis, à partir de lundi, ça va même grimper encore, puisqu'on aura des températures moyennes le matin quasiment à 19, voire 20 degrés, et jusqu'à 32, 33, voire même plus l'après-midi. On en reparlera bien sûr d'ici là. Allez, très bon réveil.
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0: Love Sucks. C'était à l'instant Jason Derulo sur Radio Pénin Skyrock, une radio populaire et indépendante. Pour suivre Zao comme Caroline. Et là maintenant, eh bien comme d'hab, on retrouve un extrait du Pénard déchaîné de Georges.
1: Est-ce que formation, bonjour.
2: Alors bonjour, je peux parler à madame Scalambert?
1: Ah, elle n'est pas là, elle est chez elle en ce moment.
2: Un Scaramel, et qui c'est qui prend la décision à l'école infirmière?
1: C'est elle.
2: Et vous?
1: Ah, moi non, c'est pourquoi?
2: Parce qu'ils vont faire un carnaval, les infirmières.
1: Oui.
2: Bon, et ils sont au stade Mitterrandi.
1: Oui.
2: Et nous, on n'est pas d'accord, hein?
1: Qui ça?
2: Ben nous.
1: Et qui c'est vous?
2: Ben nous, l'association des gens qui habitent à côté. Alors ces petits, ils écoutent. Alors, non. Et non.
1: Ah mais je sais pas, moi je sais pas. Je peux rien vous dire moi monsieur.
2: Et non.
1: Ah ben non.
2: Sinon, ben non. Et alors, pourquoi vous faites des balles alors? Et pourquoi quoi, carnaval au stade alors?
1: Mais vous êtes où vous?
2: Oui, écoutez, les petits bâtiments blancs. La maison blanche.
1: Et ça dépend du stade de la Méditerranée?
2: Ben par ici, juste en face.
1: Hein?
2: C'est juste en face.
1: Dans les lotissements, vous voulez dire?
2: Évidemment, j'habite pas sur la pelouse. Enfin, vous ne moquez pas de moi.
1: Mais je ne me moque pas de vous, moi, je sais.
2: Moi, j'habite le petit bâtiment en face de l'entrée.
1: Oui.
2: Bon, alors si maintenant, au stade, ils s'amusent à faire des trucs,
1: Bon, écoutez, ce que vous faites, vous rappelez à 14h.
2: Ouais, madame Scaramel, elle est où, là?
1: Elle n'est pas dans l'école, elle est partie. Elle est allée manger.
2: Oui, alors? Bon, et vous m'avez dit que je peux la joindre chez elle?
1: Non, chez elle, non, vous ne pouvez pas la joindre. Vous
2: m'avez dit, je vous donne le numéro.
1: N'importe quoi, je ne vous ai pas parlé de son numéro.
2: Vous m'avez dit, allez à sa mère, elle va chez elle. Madame Scaramel.
1: Non, non, je ne vous ai pas dit ça. Je vous ai dit, vous rappelez à 14h.
2: Parce que là, déjà, il y a plein de... Allô?
1: Oui.
2: C'est une grande balle avec les infirmières.
1: Ah bon?
2: Et déjà, les gens viennent sonner chez moi. Alors, ils parlent des infirmières, tout ça, à quelle heure, tout ça. Alors, il y a une canne de gens qui se sont déjà installés. Alors, moi, tout ce que c'est les cochonneries, tout ça, c'est pas au stade, je vous préviens.
1: Mais écoutez, vous rappelez à 14h.
2: Les cochonneries, ils vont pas les faire au stade.
1: Vous demandez la directrice, on vous la passera.
2: Elles ont quel âge, ces infirmières?
1: Bon, écoutez, vous rappelez Mme Scaramel à 14h.
2: Écoutez, Mme Scaramel, vous me dites qu'elle est pas là, alors vous me dites, vous me la passez.
1: Elle est allée manger, elle vous rappelez à 14h. On vous la passera.
2: Et vous qui vous êtes?
1: Oh, ça vous regarde pas, vous m'avez pas dit votre nom, vous. Moi, je vous dis simplement de nous rappeler à 14h.
2: Monsieur Chimouche.
1: Eh ben,
2: alors, prenez-le.
1: Eh bien, vous êtes ce que vous voulez, mais vous rappelez à 14h, madame Scaramel. Elle n'est pas là.
2: Pas là?
1: Non, elle n'est pas là.
2: Et où elle est, allez?
1: Elle est allée manger.
2: Oui, mais vous m'en avez dit, ça.
1: Bon, eh bien, écoutez, rappelez à 14h, on vous la passera.
2: Qui? Allô?
1: Oui.
2: Mais qui vous allez me passer?
1: Je vous passerai, madame Scaramel.
2: Mais vous me dites qu'elle est allée manger.
1: Mais à 14h, elle aura fini.
2: Qui?
1: Oh, écoutez, au revoir.
2: Là, vous vous moquez de moi, là.
1: Je ne me moque pas du tout de vous.
2: C'est vous la chef, hein? Je suis sûr que c'est vous, hein?
1: Non, non, non, c'est pas moi la chef. Je vous dis de rappeler à 14h, et on vous passera la
2: Parce que ce stade, il est fait pour faire du sport. On a payé les impôts, ça. On ne fait pas pour que les filles, elles courent toutes nues sur la pelouse le soir, avec le whisky, le pétard, et tous les jeunes derrière. Ça s'est fait la dernière fois, et j'ai porté plainte, ça m'a fait rire, madame Scaramel, ça.
1: Bon, écoutez, vous rappelez à 14h, on vous la passera.
2: Moi, toutes les filles, toutes nues, tous les gars derrière, à faire la meute, à faire le loop. Et moi, nous, on ne peut pas faire ça, hein.
1: Bon, d'accord, mais vous verrez avec elle. Moi, je ne suis pas directrice, hein.
2: Allô?
1: Oui.
2: Je vais vous dire, il y a une petite infirmière qui est venue faire une répétition. Elle avait l'air pas gentille.
1: Bon, excusez-moi, monsieur, au revoir, hein.
2: Allô?
1: Oui, au revoir.
2: Allô?
3: Oh, c'est Jean-Paul Georges.
2: Allô, madame Scaramel, elle n'est pas là, hein?
3: George, tu exagères.

0: C'était Comme Caroline a signé Zao sur Radio Pénard Skyrock. Il est 7h42. Passez un excellent week-end dans notre belle région bitéroise et ses bords de Méditerranée. Miley Cyrus, c'est ce qu'on écoute maintenant avec Flowers sur Radio Pénard.
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1: Bienvenue dans notre agenda des sorties et des loisirs. 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Et on revient dans un instant avec Jack et Carla, la recette.
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0: Carla, c'était la recette sur Radio Pénard Skyrock. La recette d'une bonne journée, c'est de se connecter directement sur l'appli Radio Pénard sur son smartphone ou commencer la journée en bitiaro avec nous sur le 100 FM, bien sûr. Gwen Stéphanie maintenant, voici The Sweet Escape, à bientôt 8h du mat sur Radio Pénard.
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2: Quel plaisir d'être avec vous, il est 8h, bonjour, bienvenue, voici Gims avec Soleil.
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3: Eh bien, pour aujourd'hui, ça se précise, hein. Ah oui, c'est l'installation d'une belle vague de chaleur, entre guillemets, puisqu'on aura des températures vraiment d'été, hein. Jusqu'à 30 degrés annoncés cet après-midi à Sérigny-en-Plage, au Cap d'Agde, à Maraussan, à Narbonne pour demain dimanche de 17-18 au pied matin, jusqu'à au moins 30 degrés l'après-midi. Et puis à partir de lundi, ça va même grimper encore un petit peu, puisqu'on aura des maximales qui seront toute la semaine au-dessus des 30 à 32 degrés l'après-midi. Allez, passez un bon début de journée.
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0: Strangers avec Kenya Grace sur Radio Open Arts Skyrock. J'espère que vous portez bien dans ce samedi matin. Ben, merci de commencer votre week-end avec nous. Pour suivre, c'est l'horoscope peinard. Et puis, là maintenant, c'est Chabouzet et c'est Born to Die.
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2: À Bélier, vous agissez avec efficacité, l'élan est bon, essayez de rester précis. Taureau, vous sécurisez un point important, la base tient parfaitement, alors continuez. Gémeaux, une information ajuste votre lecture, restez calme, avancez sans hésiter. Cancer, une émotion redescend progressivement, vous respirez mieux, stabilisez-vous. Lion, votre position s'impose naturellement, sans effort, alors continuez. Vierge, vous simplifiez une situation, tout devient clair. Balance, un lien s'apaise doucement, restez fin, ne forcez rien. Scorpion, une évolution se confirme, restez discret, le temps agit pour vous. Sagittaire, une ouverture se précise, structurez-la, avancez avec méthode. Capricorne, votre cadre tient solidement, rien ne vacille. Continuez. Verseau, vous clarifiez votre position, c'est net, assumez pleinement. Poisson, votre ressenti est très juste, écoutez-le attentivement.
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2: Radio Pénard Skyrock aujourd'hui, eh bien c'est samedi. Nous sommes précisément le 23 mai, 143e jour de l'année. Bonne fête au Didier. Alors on dit que sème tes haricots à la Saint-Didier pour un, tu en auras un millier. Vous savez ce qu'il vous reste à faire. François Fellman fêtait 69 ans aujourd'hui. On pense à l'animateur Alexandre Devoise, 55 ans, à Baptiste Le Caplin, 42 ans, et puis à Michel-Édouard Leclerc qui fête lui ses 75 ans aujourd'hui. Bon, restez avec nous, on est bien là. On va écouter dans un instant One Republic sur Radio Pénard.
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1: C'est samedi matin, vous avez choisi Radio Pénard Skyrock pour passer un petit moment. Bah bonjour, 8h24, je sais pas que vous passez d'un bon début de week-end en tous les cas. Nous on est ensemble jusqu'à 9h comme d'hab. Puis après ce sera Sandra de retour pour la petite matinale jusqu'à midi. La suite du TED Morning avec Taylor Swift, The Fate of Ophelia. Bah ce sera juste après le taux. Voici Pineapple sur Radio Pénard Skyrock.
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3: Il fait beau, il fait chaud. Voilà, c'est à peu près le résumé de la situation en météo pour aujourd'hui samedi, pour demain dimanche, et puis encore mieux pour la semaine prochaine. On va grimper avec des températures largement au-dessus des 30 degrés. Ça devrait continuer comme ça tranquillement toute la semaine prochaine. Donc on est bien, l'été s'installe, j'ai envie de vous dire, donc tant mieux. Allez, bon début de journée avec nous. On aura jusqu'à 30 degrés cet après-midi sur les allées Paul Riquet de Béziers.
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0: Pharrell Williams et Daft Punk pour Gust of Wind sur Radio Pénard Skyrock. Et 8h35, dans quelques minutes, pour bien continuer ce samedi matin, on écoutera Jennifer Lopez, David Guetta, c'est Me Tonight. En attendant, c'est George et c'est un extrait du Pénard Déchaîné.
1: Allô?
2: Allô, bonjour. Pourrais-je parler à Lucette, je vous prie?
1: Oui, c'est moi.
2: Oui, bonjour, c'est monsieur Léonidas qui m'a donné vos coordonnées au Midi Libre.
1: Oui.
2: C'est vous qui êtes la correspondante à Nizas?
1: Oui.
2: Mais depuis quand?
1: Depuis à peu près 3 semaines.
2: Parce que lui m'avait promis la place.
1: Ah, ben...
2: Et il m'avait dit de m'arranger avec vous, voyez-vous?
1: Ah ben oui, mais je suis désolée, mais apparemment, moi, j'ai eu un entretien et j'ai été retenue.
2: Ben, ils m'ont dit que non.
1: Ah bon?
2: Eh ben, non, mademoiselle.
1: Ben, écoutez, encore aujourd'hui...
2: Moi, ça faisait à peu près... J'attendais que l'autre monsieur s'en aille.
1: Eh ben oui, mais...
2: Et il m'avait promis la place. Il m'a dit que tu seras correspondant de Midi Libre. Et ce matin, quelqu'un m'appelle en me disant... Mais tu as vu, ils ont nommé quelqu'un.
1: Mais là, ils ont refait apparaître, effectivement, l'annonce de ma correspondance. Mais ça fait 2 semaines... Ça a été fait puisque j'ai eu un rendez-vous.
2: Mais vous n'avez pas eu la confirmation encore?
1: Si.
2: Ah non, mais moi aussi. On a rendez-vous encore pour un dernier entretien.
1: Ah ben écoutez, je suis fortement étonnée parce que j'ai reçu tous les papiers et mon numéro de correspondant, donc...
2: Ben oui, mais quel numéro vous avez?
1: 2020.
2: Combien?
1: 22020.
2: Attendez, fais-moi passer mon numéro. Ben 22020, c'est le mien aussi. C'est pas possible.
1: Ah ben écoutez, c'est bizarre.
2: On doit être deux à ce moment-là.
1: Déjà, c'est rien. Écoutez, regardez auprès du Midi Libre. Aujourd'hui encore, il y a ma photo en vert.
2: C'est ce qu'on m'a dit. On m'a dit, regarde, il y a la photo de Lucette Bonijol. C'est
1: oui,
2: vous?
1: Oui.
2: À moi qui vous ai nommé comme étant mon assistante.
1: Ah bon? Ben écoutez, je suis fortement étonnée. Je suis pas du tout au courant de ce genre de pratique. Apparemment, il y avait toujours que ce correspondant.
2: Non, mais
1: si effectivement, vous êtes nommé...
2: Dans certaines zones,
1: oui.
2: Voyez-vous, ils nomment... Un chef correspondant et une petite assistante.
1: Oui, mais là, au niveau de...
2: Et Gina, à mon avis,
1: ça ne se justifie pas, étant donné qu'il y a la localité quand même pas très importante.
2: Bah, en fait, toute la zone de Nizas, il y a à peu près... Moi, je voudrais étendre, voyez-vous, l'action à environ une dizaine de petits villages autour.
1: Ah oui, mais alors, là, je vois pas très bien où vous voulez en venir. De toute façon, écoutez, c'est pas mon problème. Moi, j'ai eu ma carte de correspondante.
2: Ben, on a le même numéro, hein.
1: Je suis sur Nizas. S'il y a problème, contactez le Midi Libre.
2: Parce que moi, cet après-midi, j'ai une entrevue avec le maire pour une interview. Et il faudrait que vous puissiez venir.
1: Mais écoutez, je suis absolument désolée. Jusqu'à maintenant, je ne suis pas soumise à ce genre de considération. Si j'ai envie de faire les choses, je les fais par moi-même. Je n'ai jamais vu autre chose, moi. Donc,
2: ah bon, mais
1: désolée.
2: Si déjà, écoutez, si déjà vous ne voulez pas obéir... Et vous ne voulez pas, si vous êtes une assistante rebelle, ça va
1: mais
2: pas...
1: Je ne suis pas du tout assistante, pour moi je suis correspondante du Midi Libre à Nizas. Alors si vous avez un problème, vous téléphonez au Midi Libre. Sur ce monsieur, vous me faites perdre mon temps. Si vous voulez vous arranger, voyez le Midi, moi je ne suis absolument pour rien. Bonsoir.
2: Moi je vais vous mettre un avertissement. Allô?
1: Allô?
2: Oui, c'est encore moi, madame. On a été coupé.
1: Oui.
2: Oui. Bah, écoutez, donc à quelle heure à la mairie cet après-midi pour l'interview de monsieur le maire?
1: Mais il n'est pas question que vous ayez à la mairie cet après-midi. Je ne l'ai pas prévu. Donc, si vous voulez aller à la mairie, allez-y tout seul. Et si vous avez des problèmes, contactez le Midi Libre.
2: Ouais. Bah, je vais faire l'article directement tout seul.
1: Bah, écoutez, faites ce que vous voulez. Ça ne me concerne pas.
2: Eh bien non, parce que moi, on m'a dit que mon assistante serait une collaboratrice efficace, mais déjà, vous vous rebiffez.
1: Je ne suis pas au courant de cette histoire-là, donc je vous prierai de me laisser tranquille. Et si vous voulez éclaircir la situation, téléphonez directement à la direction du Midi Libre.
2: Bah, écoutez, ma petite Lucette, en ce moment, vous êtes en direct sur Radio Pénard Skyrock. Et notre habitude, c'est de bizuter les nouveaux correspondants, voyez-vous.
1: Eh bien, écoutez, c'est très bien, mais je n'étais pas au courant. Je suis tout à fait ravie par ce gag.
3: Le gag de Jean-Paul Georges sur Radio Pénard Skyrock. George, tu exagères.

0: tellement bien ça. Jennifer Lopez, David Guetta, c'est Me Tonight. Vous écoutez Radio Pénard Skyrock. Dans quelques instants, j'ai une bonne idée de sortie à vous proposer. Et tout de suite, on écoute ensemble Clara Luciani sur Radio Pénard Skyrock.
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I Just Smile par Bruno Mars sur Radio Open Air Skyrock, votre radio locale. Passez une belle matinée, c'est le retour de Sandra dans un instant, c'est la petite matinale bien sûr, et nous on se retrouve tout à l'heure entre midi. Allez, pour se quitter, c'est Dua Lipa avec Physical, salut.

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2: Radio Pénard Skyrock, bonjour à tous et bienvenue dans la petite matinale de ce samedi. Pour les tubes, je cale DJ Tutus, Coldplay. Et voici Angèle et Justice, il est 9h.
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bienvenue dans la petite matinale de ce samedi. C'était Angèle et Justice, c'était What You Want sur Radio Pénard Skyrock, votre radio locale. Ravie de vous accompagner en ce début de week-end, début de grand week-end pour vous qui êtes aussi en week-end lundi. En tout cas, on est ensemble jusqu'à midi avec toujours les bons plans, toujours les cadeaux et évidemment les tubes que vous aimez. Voici sans plus attendre Coldplay.

0: Coldplay sur Radio Pénard Skyrock, votre radio locale. 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On écoute DJ Tutus, tout de suite on y va pour feu.
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3: La tendance pour ce week-end, ça continue avec toujours ce beau temps bien installé sur la région, avec des températures toujours aussi douces et agréables. On peut dire même chaudes, parce qu'il fera encore pas loin de 30 degrés cet après-midi à Vanras-Plage, à Béziers, au Cap d'Agde. Ce sera sans doute la même chose pour demain dimanche et sans doute une partie de la semaine prochaine. On devrait faire plutôt beau et plutôt chaud. Allez, passez un bon week-end avec nous.
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0: Excellent week-end avec Radio Pénard Skyrock, votre radio locale. C'était Damiano David avec The First Time. Et les cadeaux, ça arrive très vite, mais d'abord voici Louane et Secret.
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2: Secret, c'était Louane hein, sur Radio Pénard Skyrock, en votre radio locale. 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On va continuer avec Alex Warren pour A Fever Dream. On écoutera aussi Bon Entendeur et Mourir sur scène.
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Fever Dream, c'était Alex Warren sur Radio Pénard Skyrock, la seule radio locale. Excellente matinée à la maison, voiture, en balade ou ailleurs, on est ravis de vous accompagner. Voici Bon Entendeur et Dalida avec Mourir sur scène.

0: Times et Sign of the Times.
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1: 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Le premier tube, une couleur particulière.

tous sur Radio Pénard Skyrock, votre radio locale. Belle journée avec nous, c'est le jour parfait pour vous gâter les cadeaux du club Pénard. On en parle dans quelques instants, mais d'abord voici PLK et Pocahontas.

Samantha, c'était PLK sur Radio Pénard Skyrock, votre radio locale. 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On écoute Pink tout de suite, on y va pour Trustful.

0: Just Fall, c'était Pink sur Radio Pénard Skyrock, votre radio locale. L'agenda arrive dans un tout petit instant, mais avant on écoute Oria et Soirée mondaine.
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1: 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C'est l'événement du week-end à Sérignan, le festival de la BD, 31e édition, événement incontournable du 9e art. Rendez-vous demain et dimanche, aujourd'hui et demain, sur la promenade de Sérignan pour rencontrer tous les auteurs, avec également des ateliers, des animations pour toute la famille. C'est l'événement gratuit organisé par la ville de Sérignan. C'est le festival de la BD. Radio Pénard Skyrock avant 10h, la suite de la musique avec Mal Smith. On écoutera aussi Mylène Farmer.
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Drive Safe, hein, c'était Mel Smith hein, sur Radio Pénard Skyrock, votre radio locale. La musique continue en ce samedi matin. On écoute Mylène Farmer et Libertine.

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2: Excellent week-end avec Radio Peinard Skyrock, votre radio locale. La petite matinale avec à suivre Yougel, avec Dadju. Et voici Jennifer Lopez et David Guetta. Il est 10h.
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0: Jennifer Lopez, David Guetta, Save Me Tonight sur Radio Pénard Skyrock, votre radio locale. Très bon samedi à tous avec les cadeaux qui arrivent. Mais d'abord, on écoute Dadju, on y va pour ma vie.
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Ma visite est d'Adjou sur Radio Pénard Skyrock, votre radio locale. 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On écoute Yogal, tout de suite on y va pour Jamaïcane.

0: Jamaican, c'était Yougal sur Radio Pénard Skyrock, votre radio locale. Tenez, si vous partez pour ce grand week-end, je rappelle que pour nous écouter partout, il y a l'application Radio Pénard Skyrock et je précise qu'elle est gratuite. On écoute Marc-Antoine et Ton besoin de toi.
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C'était Marc-Antoine sur Radio Pénard Skyrock, votre radio locale. On a des cadeaux qui arrivent pour vous dans les toutes prochaines minutes. Mais d'abord, voici Maroon 5 et Misery. Oh yeah.

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2: Misery, c'était Maroon 5 sur Radio Pénard Skyrock, votre radio locale. 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Gims arrive avec Soleil, on écoutera aussi Bad Bunny et ce sera Noé Bayer.
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0: soleil, c'était Gims sur Radio Pénard Skyrock, votre radio locale. Toujours plus de tubes pour rythmer ce samedi matin. Voici la superstar Bad Bunny. On y va pour Noé Bayol.
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1: C'est bon d'être en week-end, c'est encore meilleur d'être en week-end avec Radio Pénard Skyrock, avec le plus grand tube qui vous accompagne. Je prépare pour la suite Dizzy et Théodora, Shakira et Billy. Et voici Cœur de Pirate et Julien Doré pour un infidèle.
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Pour un infidèle, Cœur de Pirate et Julien Doré sur Radio Pénard Skyrock, votre radio locale. Vous, vous êtes fidèle à Radio Pénard Skyrock et au Club Pénard aussi. C'est pour ça qu'on vous gâte autant. On va en parler dans quelques instants. Mais d'abord, voici Shakira et Billy et Al Goto.

Algotou, c'était Shakira et Billy sur Radio Pénard Skyrock, votre radio locale. 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On écoute Diziz et Théodora, on y va pour Mélodrama.

0: Mélodrama, c'était Dizzy et Théodora sur Radio Pénard Skyrock, votre radio locale. 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On écoute Justin Timberlake et Snoop Dogg tout de suite.
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1: Et direction la plage du Delta à Vias Plage avec chaque dimanche ambiance compas et DJ, c'est de 15h à 19h. L'occasion va en profiter demain. Les vignerons de Sérignan organisent lundi la nouvelle édition de la journée des bons vivants. À partir de 11h, une journée festive pour tous, plein de bonnes choses à manger, des animations pour les enfants et plein de musique aussi. C'est la journée des bons vivants, c'est lundi à partir de 11h à la cave des vignerons de Sérignan. On va poursuivre ensemble et en musique, il y a Blaster Jax qui arrive avant midi, avant 11h avec Unfaithful. J'ai aussi pour vous Renaud et Axel Red.
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2: Belle fin de matinée, Radio Pénard Skyrock. Je prépare pour la suite de la musique Gordo avec Loco Loco, Julien Doré. Et voici tout de suite Naïka. Il est maintenant 11h.
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0: One Track Mind, c'était Naïka sur Radio Pénar Skyrock, votre radio locale. Merci de nous avoir rejoints en ce samedi matin, en ce début de week-end, en ce début de grand week-end. Si vous ne travaillez pas lundi, bienvenue à vous qui arrivez peut-être à l'instant ensemble jusqu'à midi encore hein, pour cette petite matinale avec les bons plans toujours, t'as encore des cadeaux. Et voici pour la musique Julien Doré et nous.
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Nous, c'était Julien Doré sur Radio Pénard Skyrock, votre radio locale. 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On écoute Gordo tout de suite, on y va pour Loco Loco.

0: infos locaux, c'était Gordo sur Radio Pénard Skyrock, une radio populaire et indépendante. Belle journée avec nous, que vous soyez à la maison, voiture au travail, hein, pour vous qui travaillez le week-end, la musique pour vous accompagner, Carl Pritt dans quelques instants, et voici Elliot et la Camisa Negra.
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0: Camille Sanegla, c'était Elliot sur Radio Pénard Skyrock, votre radio locale. Les cadeaux, ça arrive dans un tout petit instant, mais d'abord on écoute Carl Pritt, on y va pour Fiesta. Allez, allez,
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2: Fiesta, c'était Carl Pritt sur Radio Pénard Skyrock, votre radio locale. 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À suivre Auria avec Soirée Mondaine. On écoutera aussi Tiesto et Beautiful Places.
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0: soirée mondaine, c'était Auria sur Radio Pénard Skyrock, votre radio locale. Belle journée avec nous, avec la musique qui continue. Et c'est Tiesto comme premier, c'est Beautiful Places.
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1: 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Je cale pour la suite. Taylor, c'est bon d'être en week-end, c'est encore meilleur d'être en week-end avec Radio Pénard Skyrock et avec les plus grands tubes qui vous accompagnent. Je cale pour la suite. Taylor Swift, Elliott et voici

Party Shaker, c'était Rio sur Radio Pénard Skyrock, votre radio locale. Merci de nous avoir rejoints. Bienvenue à vous qui arrivez peut-être à l'instant. Vous savez quoi? Vous tombez bien. On va parler cadeau. Mais d'abord, on écoute Elliot, son nouveau single, On s'oubliera.

0: On s'oubliera, c'était Elliot sur Radio Pénard Skyrock, votre radio locale. 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La suite sur Radio Pénard Skyrock, c'est avec Taylor Swift. On l'écoute avec Hoplite.
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Hoplite, c'était Taylor Swift sur Radio Pénard Skyrock, votre radio locale. Tenez, je rappelle que chaque jour, l'équipe de Radio Pénard Skyrock vous accompagne, le week-end aussi. Et ce soir, par exemple, vous avez rendez-vous pour le DJ, le Hit DJ 7, c'est avec Maxime, et c'est de 19h à 21h. On écoute Romeo Elvis, on y va pour Soleil.

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soleil, c'était Roméo Elvis sur Radio Pénard Skyrock, votre radio locale. L'agenda, ce sera dans un petit instant, mais avant, on écoute Sound of Legend. On y va pour San Francisco.

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1: Et on file à Sérignan avec le festival de la BD, c'est la 31e édition. Aujourd'hui et demain, un week-end placé sous le signe de la créativité avec des rencontres avec des auteurs, des dédicaces personnalisées, des ateliers de dessin et des animations pour tous. 31e édition de ce festival, donc sur la promenade de Sérignan, événement gratuit organisé par la ville de Sérignan. Autre rendez-vous, c'est ce soir la Cabane Bleue à Valras-Plage qui organise sa soirée d'opening avec des 16h DJ set avec Orma Musique. Des surprises, des cadeaux à gagner et ce soir une formule tapas. Pensez à réserver 07 68 48 65 16. Radio Pénard Skyrock, avant midi, on écoutera Taïk avec Girlfriends et REM aussi avec Shani Happy People.
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Girlfriends, c'était Tiger sur Radio Pénard Skyrock, votre radio locale. Amis, de vous retrouver l'équipe du Pénard déchaîné. On se quitte avec ROM et Shiny Happy People. Je vous fais des bises pleins et je vous retrouve lundi pour une autre petite matinale.

0: 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Il est midi, voici Gims, Soleil.
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0: sur Radio Open Air Skyrock. C'était Gims à l'instant avec Soleil. Bah, du soleil, il y en a évidemment. Le soleil qui inonde les allées Paul Riquet de Béziers. Bienvenue parmi nous. Voici maintenant George pour un extrait du Pénard déchaîné.
1: Allô?
2: Allô, bonjour. Et je peux parler à la dame des cosmétiques, s'il vous plaît?
1: Ah, oui, je vais vous la chercher.
2: Ah, vous la réveillez, hein?
1: Oui, oui.
2: Merci.
3: Est-ce que c'est ça? Allô?
2: Allô, bonjour. Oui. Je vous téléphone, madame, par rapport à la petite annonce.
3: Oui.
2: La maison des associations m'a dit que vous embauchez.
3: Nous embauchons des dames, monsieur.
2: Oui, mais c'est pour ma femme.
3: Monsieur, quand même, écoutez-moi, monsieur, vous avez vu l'heure qu'il est?
2: Bah, mais pour trouver du boulot, c'est pour trouver du boulot, il n'y a pas d'heure, hein?
3: Effectivement, non, mais là, j'ai l'impression que c'est encore une farce, non?
2: C'est Radio...
3: une plaisanterie?
2: Non, madame, c'est Radio Pénard Skyrock.
3: Ah, bon.
2: Bon. Comme vous nous avez laissé, vous allez passer votre annonce en direct sur Radio Pénard Skyrock. C'est bien vous qui avez laissé ce papier-là,
3: oui,
2: dans
3: oui,
2: votre lettre?
3: Oui, je suis passé
2: bon.
3: Hier soir.
2: Eh oui, vous êtes passé hier soir, mais moi, je n'étais pas là. Hein.
3: Eh bien oui, je sais bien, bien sûr, il n'y avait personne. Tout était ouvert, mais il n'y avait personne.
2: Ah, mais chez nous, c'est comme ça.
3: Oui, bon.
2: Bon. Il suffit d'attendre, parce que ça va. On a tout l'immeuble, vous savez. Alors, à partir du moment où on a tout l'immeuble, on est soit au deuxième, soit au troisième, mais il suffit d'attendre. Alors,
3: bon, l'essentiel, c'est que vous ayez trouvé l'enveloppe.
2: Bon, alors dites-moi,
3: oui,
2: vous recherchez.
3: Vous avez lu.
2: Alors allez-y. Je vous laisse 30 secondes pour passer votre annonce. Écoutez bien, si vous cherchez du boulot, vous risquez d'en trouver et dans des cosmétiques.
3: Oui.
2: Bon, c'est pas un laboratoire qui prend les chiens et tout ça pour faire des tests, non?
3: Non.
2: Ah, dommage,
3: pas
2: parce qu'on a un gros
3: tout.
2: Chien, on sait pas quoi en faire. On vous l'aurait fourgué. Bon, allez, c'est pas grave. Allez-y. Allez-y, on y va.
3: Bon, vous y allez?
2: Non, vous. Annoncez votre annonce.
3: Alors maintenant, attendez, je n'ai pas tout à fait ça en tête. Il faut que je descende chercher mon petit papier.
2: Ah, je l'ai, je vais vous aider. Vous recherchez un travail à temps plein?
3: À temps partiel.
2: Un travail à temps partiel?
3: Oui, à temps choisi.
2: Une reprise d'activité?
3: Oui.
2: Un revenu supplémentaire?
3: Mmh.
2: Un vrai métier tout en préservant votre vie de famille?
3: Oui, tout à fait.
2: Alors,
3: vous allez annoncer ça comme ça à la radio, ça va être sympa. Hein.
2: Non, mais ne vous inquiétez pas.
3: Bon.
2: Non, parce que là, vous êtes en direct. Hein. Les laboratoires cosmétiques Auriège assurent votre formation au sein d'une équipe dynamique, toujours à votre écoute. Et pour cela, c'est une réunion d'information. Vous cherchez donc des femmes.
3: Oui, monsieur.
2: Bon, le des mardi... Oui.
3: Oui, des femmes en principe relativement jeunes, disons. Une catégorie d'âge jusqu'à 55 ans, à peu près.
2: Ah bon? Vous n'allez pas prendre la centenaire de la maison de retraite La Méridienne?
3: Non.
2: Dommage, ça aurait été un exemple vivant. Bon, allez, bon, venez nous rencontrer à notre réunion d'information,
3: voilà,
2: qui aura lieu le mardi 31 octobre à
3: oui.
2: 14h précise. 30.
3: Précise, oui, il faut insister sur précise. Hein.
2: Précise, hein. Eh oui, parce que vous aurez du mal à démarrer à l'heure à Béziers. Vous savez, vous habitez Béziers depuis longtemps?
3: J'y suis née, monsieur.
2: Ah, d'accord, parce que 14h30...
3: Mais ça vous avez entièrement raison.
2: Oui,
3: et
2: oui,
3: là, nous heurtons vraiment à des imbéciles partout. Hein.
2: Pourquoi?
3: C'est lamentable, hein. C'est lamentable. Je suis passée faire les boutiques en ville pour essayer d'ailleurs de distribuer des affiches.
2: Oui.
3: Et j'ai même été, figurez-vous, à l'école de coiffure, parce que je pensais qu'il existait aussi une école d'esthétique. Et on nous a dit, ben, écoutez, sur Béziers, il n'y a même plus d'école d'esthétique.
2: Eh oui, mais sur Béziers, vous savez que...
3: Béziers est une ville morte, tout à fait.
2: Non,
3: si,
2: mais non.
3: Si.
2: Putain, absolument. Si vous démarrez comme ça le matin à jeun, qu'est-ce que ça va être le soir, vous? Vous mettez un sac en plastique sur la tête et vous laissez mourir, là. Ah, écoutez-moi,
3: oui.
2: Donc la réunion a lieu de mardi 31 octobre à 14h30.
3: À la maison des associations.
2: À la maison des associations, rue Générale Marguerite.
3: Voilà. C'est comme c'est indiqué, monsieur Jean-Paul Georges.
2: Voilà, 34-500 Béziers, voilà.
3: Voilà.
2: C'est donc que c'est bien, on a passé une petite annonce en direct, je vous souhaite une bonne journée, les 7h12. Vous étiez réveillé de toute façon.
3: Oui, hein? Oui, j'étais réveillée.
2: Bon, ça
3: j'étais
2: tombe.
3: Réveillée, fort heureusement que je suis matinale. Mais
2: bon.
3: J'ai quand même compris que c'était une farce. Hein?
2: Non, mais j'ai pas voulu aller non plus très loin parce que...
3: Non, mais...
2: franchement, j'ai pas voulu aller... Parce que ce matin, j'ai pas trop envie d'embêter les gens chez eux, quoi.
3: Ah, bah alors qu'est-ce que ça doit être quand vous avez envie de les embêter?
2: Merci à vous, madame.
3: Merci beaucoup.
2: À bientôt.
3: À bientôt.
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0: classique de Visage. À l'instant, c'était Fade to Grey sur Radio Pénard Skyrock. Bon, on écoutera un petit Stromae dans quelques instants seulement. En attendant, voici George pour un nouvel extrait du Pénard déchaîné.
1: Boucherie Grousset, bonjour.
2: Allô?
1: Allô?
2: Oui, bonjour madame, je vous appelle parce que vous êtes les boucheries?
1: Oui.
2: Grousset?
1: Oui.
2: Ah, je vous appelle parce que j'ai où la salaison? Vous vendez des jambons?
1: Oui.
2: Parce que j'ai dit, je voudrais acheter 20 jambons, vous les avez en stock?
1: Qui je suis là encore?
2: Non, je vous appelle parce que j'ai un monsieur qui m'a dit qu'il faut l'appeler Lila des jambons, hein?
1: Oui.
2: Et tu es la boucherie Grousset, hein?
1: Oui.
2: À la salvette, mais je vais y aller, je suis à Saint-Pons là, hein?
1: Oui.
2: Ne crois pas que je me moque de toi. Si tu ne veux pas vendre, tu dis que je m'en vais, hein.
1: Ah.
2: Madame Grousset.
1: Oui.
2: Tu le dis, hein, si tu étais jeune, tout ça, hein.
1: Je ne sais pas si c'est une
2: blague. Non, Madame Grousset, tu as mal à donner le numéro de téléphone, hein, c'est pour t'appeler pour les jambons, hein.
1: Allô?
2: Oui.
1: Monsieur. Il nous faudrait vos coordonnées quand même. Hein?
2: Moi, je suis à Saint-Pons.
1: Oui.
2: Route de Béziers, hein. Tu es en vacances, route de Béziers.
1: Route de Béziers.
2: Voilà.
1: Oui.
2: Mais moi, par contre, je viens pour les chercher les jambons, hein.
1: Mais 20, il vous en faut.
2: Si tu peux les donner 20, sinon tu cherches ailleurs et puis...
1: Je vais vous passer mon mari parce que...
2: Toi, tu n'es pas sérieuse, hein. Oh, Grousset, mais tu es...
1: Moi, je ne suis pas sérieuse. Non,
2: tu te moques de moi, hein. Tu t'es jamais entendu avec la scène que tu as, toi aussi, hein. Moi, si mes mains rire.
3: Allô?
2: Oui, bonjour.
3: Bonjour.
2: Non, ne te moque pas, s'il te plaît. Si tu es comme ta femme, les affaires, on ne fait pas, hein.
3: Ouais.
2: S'il te plaît, hein.
3: Ouais.
2: Alors, je voudrais commander les jambons, hein.
3: Oui.
2: Et madame, elle fait que rigoler, là. Alors, comment on fait pour... Je vais 12 à 20 jambons, hein. Et j'ai appelé Cabrol, mais c'est fermé, là. Et le monsieur m'a dit, tu appelles ce monsieur la salvetta, et là, appelle les jambons.
3: Oui.
2: C'est possible?
3: Si. Vous venez les chercher?
2: Je viens les chercher, oui.
3: Oui.
2: C'est combien un jambon?
3: C'est le jambon?
2: Oui, à peu près, pour que je puisse préparer les sous, oui.
3: C'est 250, 260 francs.
2: 250, 250 francs?
3: 250, 260 francs. Ça peut pas être pile, hein?
2: Bon, si j'achète beaucoup...
3: Oui.
2: Tu fais un petit compte?
3: Ah oui, je fais plus cher que... Oui, oui.
2: On peut avoir un petit prix?
3: Pour beaucoup, je fais plus cher que le prix au détail.
2: Non, ne rigole pas, s'il te plaît.
3: Non,
2: parce
3: non.
2: Que c'est, si tu fais ça, on va plus discuter. Moi, j'en ai marre. Tu sais que j'appelle quelqu'un ici, il se moque de toi.
3: Ouais.
2: Alors?
3: C'est normal.
2: Pourquoi c'est normal?
3: Parce que...
2: Tu peux me dire pourquoi c'est normal? Eric, comment sa femme?
3: C'est Jean-Paul pas... Georges.
2: Allô?
3: Allô?
2: Si.
3: Garçon.
2: C'est Jean-Paul Georges?
3: Oui.
2: Si, c'est Jean-Paul Georges.
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0: Bienvenue parmi nous à la pause repas de midi, comme on dit. Bon, là, c'est plutôt l'heure de l'apéro. On va pas se mentir, midi 18, vous écoutez Radio Pénard Skyrock. Ben, bienvenue parmi nous. J'accompagne jusqu'à 15h comme d'hab. Et puis, à partir de 15h jusqu'à 19h, ce sera cette fois le retour de Vince, retour de votre playlist. Allez, passez un bon week-end avec nous pour suivre Alex Warren ou encore Blast Jax.
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À partir de lundi même, on sera pas loin des 32 degrés et le grand max visiblement jusqu'à 35 degrés attendu pour mercredi. On en reparlera bien sûr. Bon, alors on en profite pleinement. Bon up avec nous, voici Rizza.

évidemment, à nouveau, c'était Jean-Louis Aubert, l'instant midi 42. Bah, beau temps hein, sur l'ensemble du Biterrois et les bords de Méditerranée. Ça va être super pour passer un excellent week-end et prendre de belles couleurs. Là. Dans un instant, Justin Timberlake avec Signs. Et là maintenant, c'est Ed Sheeran et c'est Camera. Merci d'écouter Radio Pénin Skyrock.

0: est énorme cette collab entre Justin Timberlake et Snoop Dogg, patron du hip-hop version West Coast. C'était Signs, juste à l'instant. Passez une belle après-midi, il est bientôt 13h. On écoutera d'ici là d'ailleurs Zao comme Caroline, ou encore Miles Smith avec Drive Safe sur Radio Pénard Skyrock.
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1: Et les 13h, vous écoutez Radio Pénin Skyrock. Bon appétit avec nous, voici Oria.
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0: réponse à un Turn the Lights Off par Jack Style à l'instant sur Radio Pénard Skyrock, la radio locale, la radio d'ici, les 13h12. Bon appétit si vous êtes à table. Nous, on est ensemble jusqu'à 15h, bien sûr. Pour la suite, on écoute Lady Gaga, The Dead Dance, et puis au poursuivre, ce sera Naïka.
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0: 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Après la pause, ce sera Gaëtan Rossel, nouveau single qui s'appelle Tous en bas.
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1: Quel plaisir d'être avec vous dans ce début d'après-midi. C'est Radio Pénard Skyrock. On est en week-end, on est en détente et on profite pleinement du soleil et surtout de la Méditerranée. Ben oui, ça fait du bien parce qu'on a un petit 30 degrés annoncé cet après-midi à Sérignan-Plage, à Valras-Plage, à Béziers, à Port-Tiragne-Plage ou encore à Marseille-en-Plage. Donc, ben, on profite pleinement parce que demain dimanche, ce sera aussi la même chose et à faire même encore meilleur la semaine prochaine. Allez, passez une belle après-midi. Voici Bon Entendeur, Mourir sur scène.
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0: C'est tellement bien ça, c'est Docteur Yarrow avec confirmé. Bon bah c'est confirmé, il fait beau, il fait chaud, c'est le week-end et on en profite pleinement ici en Biterrois. Passez une très belle journée. Voici la suite, c'est Mère Tartine avec No Puedo Para sur Radio Pénard.
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1: Bienvenue dans nos idées de sortie et de loisirs sur Radio Pénard Skyrock. On tient informé de tout ce qui se passe et notamment, la bonne nouvelle, c'est que ce lundi 25 mai, à l'occasion du lundi de Pentecôte, venez découvrir la cave des vignerons de Sérignan pour la deuxième édition de la journée des bons vivants. Ça commencera à partir de 11h le matin et on vous proposera évidemment de nombreuses animations toute la journée, de quoi bien manger, de quoi bien boire, se régaler et pour toute la famille, puisqu'on a aussi de nombreuses animations pour les enfants. Et nous, on continue dans un instant avec Louane, tout de suite.
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1: Bienvenue dans ce joli week-end en Biterrois sous le soleil. Je sais pas que vous allez bien, c'est samedi après-midi, il est 14h. Dans un instant, King Serenity. Et tout de suite, voici Angèle avec Justice What You Want.
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Faithful par Blast Jax sur Radio Penar Skyrock. Bon début d'après-midi, j'ai le plaisir de vous accompagner tranquille jusqu'à 15h aujourd'hui samedi. Oui, comme tous les jours, bien sûr, de la semaine. Pour suivre Harry Styles, et là maintenant c'est Franglish, c'est Génération Impolie.

0: On est en mode week-end, en mode été, hein, puisqu'on a de très belles températures encore aujourd'hui et du franc soleil sur les bords de Méditerranée et plein centre de Béziers. On se régale pour aller faire les boutiques comme ça dans ce samedi après-midi. On est bien dans les petites ruelles et on profite pleinement des beaux jours ici en Biterrois. Vous restez avec nous parce que nous, on va s'occuper de votre musique, hein, pour le coup, avec Gims Soleil ou encore avec Chabouzé dans quelques minutes sur Radio Pénard Skyrock.
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1: Bienvenue chez nous, début d'après-midi, on est en week-end, évidemment, 14h29, vous écoutez Radio Pénard Skyrock, la seule radio locale. Bah, bienvenue parmi nous et bien sûr, profitez bien de cet après-midi pour bien encore plus siroter sans modération les meilleurs tubes que l'on vous propose. Il y aura par exemple Barry White dans quelques minutes et là maintenant c'est Taylor Swift. Voici The Fate of Ophelia sur Radio Pénard Skyrock.
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Bonjour docteur, c'était Oshi à l'instant sur Radio Pélin Skyrock, 3h-20 samedi après-midi. Pour suivre nos idées de sortie de loisirs, ce sera l'agenda bien sûr. Et puis d'ici là, on va écouter Sao comme Caroline. Et là maintenant, c'est Mika avec Lollipop sur Radio Pélin Skyrock. Très belle journée.

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1: Et je rappelle que c'est aujourd'hui qu'ouvre officiellement la cabane bleue. Ouais, ça y est, c'est la nouvelle saison qui démarre avec vous aujourd'hui. D'ailleurs, dès tout à l'heure, à partir de 16h, hein, ce sera un DJ set qui vous sera proposé avec Orma Music de 16h à 20h30. Il y aura plein de surprises, des cadeaux à gagner. Et puis ce soir, c'est formule tapas. On va être bien. Hein. Réservation, table et bed par téléphone au 07 68 48 65 16. Et puis ce sera ouvert ensuite du lundi au dimanche, hein, de 9h à 20h30. La cabane bleue, c'est au 14 avenue des Élysées. Et c'est à Valras Plage, c'est l'opening aujourd'hui, ça commence là tout à l'heure, hein, dès 16h.
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0: Et bien avec ça, New Religion sur Radio Pénard Skyrock. Passez une belle après-midi. Ça se poursuit bien sûr avec Vince dans un instant. C'est la playlist de ce samedi. Pour ma part, je vous rejoins demain, bien sûr, comme d'hab, hein, pour toute la matinée. Et on se quitte avec Au Petit Bonheur. Salut.
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2: Vous écoutez la playlist, on est reparti en ce samedi après-midi, allez régalez-vous, on est là pour ça, 15h-19h, on est reparti donc pour ce premier créneau de 60 minutes avec Sound of Legend, San Francisco.
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0: Vous arrivez tout juste sur la seule radio locale depuis quelques minutes. Nous avons entamé cette playlist du week-end. Trois jours, les amis, profitez-en. Et puis continuons avec Amir et Jason Derulo. Il y a
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0: On se pense comme chaque jour sur Adipener Skyrock, week-end compris, avec toute la team de la playlist, votre radio locale, les amis, depuis Béziers. Voici le son de Gordo, Loco Loco.
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Allez, on s'installe sur Béziers ensemble pour parcourir cette journée. Vous avez pu démarrer ce matin avec le Ten Morning. Il reviendra demain sur Radio Pénard Skyrock, ainsi que pas mal de programmes que vous suivez régulièrement sur l'antenne de Radio Pénard. Voici la petite culotte Cantalo sur Radio Pénard Skyrock.

0: Vous arrivez sur Béziers, c'est cool, bienvenue, bonjour, installez-vous sur la seule radio locale, Radio Open Air Skyrock, le 100 FM La Fréquence, l'officiel sur le Grand Biterrois, et grâce à l'appli Radio Open Air d'un peu partout, je vous propose Ami McDonald, This is the Life sur Radio Open Air Skyrock.
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1: C'est Radio Pénard Skyrock ici pour parcourir quelques heures durant cette journée. Nous sommes le samedi 23 mai pour ce long week-end de Pentecôte. 3 jours pour ce week-end. De quoi se reprendre et puis aussi bouger, sortir sur le Grand Biterrois, accompagné par les meilleurs tubes, votre bande son en non-stop. Après quelques bonnes adresses, eh bien, je vous proposerai d'écouter Auréa de retour. Soirée mondaine sur Radio Pénard Skyrock.
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0: Vous écoutez en ce moment Radio Open Air Skyrock. Bon après-midi, bon week-end. Comptez sur nous pour vous ambiancer tout au long de cet après-midi de samedi avec la suite. On écoute immédiatement Ugel, Jamaican.
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1: Votre après-midi, celui que vous passez actuellement avec Radio Open Air Skyrock est d'ailleurs de sortie. On est ensemble pour vous inviter à pas mal d'infos loisirs. Vos prochaines infos, vos loisirs, votre agenda, eh bien, on le développe d'ici une vingtaine de minutes. Pour l'instant, la suite, eh bien, je vous propose d'écouter Clara Luciani, La Grenade.
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C'est cool de passer par la région. Vous proposons aussi d'écouter la playlist jusqu'à 19h ce soir. Et puis place au Hit DJ Set le samedi soir avec Maxime sur Radio Pénard. La suite,

0: Votre playlist pour l'écouter, restez bien connectés. 15h-19h, c'est valable du lundi au dimanche sur Radio Pénard Skyrock. Là, tout de suite, on va s'écouter Tiësto avec Beautiful Places.
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0: Si vous passez dans le coin, c'est tant mieux. Il y a une raison de plus pour nous écouter, choper vos bons plans pour ce week-end. Week-end de Pentecôte, donc régalez-vous. On va tâcher de vous informer au mieux. L'agenda, c'est dans une dizaine de minutes. Pour l'instant, on va s'écouter Dadju avec Take I Love You sur Adi Benner Skyrock.
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0: Merci d'avoir choisi Radio Ménor Skyrock sur Béziers. Les villages, effectivement, nous passerons par l'agenda. Le prochain cap après Alex Warren, Fever Dream, bon week-end.
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1: 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Et puis c'est DJ Tutus qui se précise dans un instant avec feu.
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tout au long de l'année, vous venez nous retrouver et puis de partager le 15h-19h chaque jour de la semaine du week-end. C'est donc reparti dans un instant vers la prochaine session de 60 minutes. Et puis avant ça, je vous propose cet énorme souvenir des années 80, le groupe Talk Talk, Such a Shame sur ADP Now.

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2: On est reparti sur Radio Pénard Skyrock, il est tout juste 16h pour vous accueillir, faire ensemble ce tracé jusqu'à 19h dans la playlist avec Lynn et juste avant c'est Jennifer Lopez, David Guetta.
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0: on continue pour chacun des après-midi qu'on vous propose de passer ensemble. Sera du Penner Skyrock, la team de la playlist. Moi, je m'appelle Vince. Je vais rester aux commandes. Je vous ai calé Angèle et Justice, What You Want, et également Meryl en duo avec Eva Coco Chanel. Sera du Penner Skyrock.
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1: Radio Pénard Skyrock, laissez-vous embarquer. On a le plaisir de vous accompagner pour cette après-midi de samedi jusqu'à 19h. Là, en ce moment, avec la seule radio locale et puis le Club Pénard. 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Je vous souhaite bonne chance et puis on va revenir très vite avec Stromae, Richard Gray et Shakira avec Al Gotou.
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1: Des tubes à écouter en continu, du streaming gratos si vous passez par l'appli Radio Pénard, ne vous en privez pas. Et d'ailleurs, vous allez pouvoir continuer à le faire de n'importe où. Votre playlist, c'est jusqu'à 19h, c'est programmé d'ores et déjà avec des bons plans. Le dernier son de Bad Bunny, c'est Café Con Ron, juste après Christophe Maé, La Lune sur Radio Pénard.
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0: On se régale et c'est cool qu'on puisse le faire ensemble en ce samedi après-midi, le 23 mai. Sous peu, c'est aussi un prochain agenda. On va pouvoir s'y diriger avec tout de suite Naïka, One Track Mind.
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1: Il est de retour ce week-end, un grand classique du printemps sur Sérignan, le festival BD pour sa 31e édition. Rien que ça, ce week-end, donc aujourd'hui, demain entre 10h et 19h, la promenade de Sérignan qui devient le QG du 9e art. Le programme, eh bien, ce sont des rencontres avec les auteurs, des dédicaces personnalisées, des ateliers de dessin, des animations pour petits et grands, et toute la BD sous toutes ses formes, ici, donc du côté de Sérignan. Un événement gratuit organisé par la ville de Sérignan, parfait pour une sortie en famille ou entre passionnés. La 31e édition du Festival BD de Sérignan se déroule ce week-end jusqu'à demain, donc du côté de la promenade. Et puis dans un instant, vous écouterez Jack et Carla, la recette.
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0: vous êtes sur Béziers, on vous souhaite de passer un bel après-midi sur la seule radio locale et puis d'approcher 17h. On l'a découvert cette semaine, le dernier titre d'Akon, ça s'appelle Kekalor sur la seule radio locale.
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0: Weekend. 17h, vous êtes sur Béziers à l'écoute de Radio Bénard Skyrock. Merci à vous qui nous rejoignez peut-être en train de reprendre la route, hein, en déplacement pour votre rendez-vous festif de la soirée. Voici Zao les amis, bienvenue.
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0: Ça le fait comme toujours sur Béziers avec votre radio locale, histoire d'accompagner chacun de vos déplacements, une partie de ce week-end et de ce samedi après-midi jusqu'à 19h. Continuons, je vous ai calé Gims ainsi qu'Ed Sheeran avec Camera sur Radio Pénard.
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1: Et on est là tout bonnement en train de profiter surtout d'un long week-end avec toute la team, votre après-midi et une partie de ce samedi durant lequel vous allez pouvoir choper encore des infos loisirs. Les prochaines, c'est avant 18h. Côté bon plan donc, et puis enfin pour les cadeaux, rendez-vous sur le Club Pénard. On vous souhaite bonne chance pour les prochains tirages au sort et puis surtout de saluer l'ensemble de nos partenaires. Ils sont nombreux et présents sur le Club Pénard. La suite, ce sera avec Us, L'Enfoiré, Joule, Moulaga ainsi que Chabouzet, Born to Die.
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1: Nous sommes en week-end, ravis de pouvoir le passer ensemble pour une nouvelle fois vous embarquer dans la suite de cette aventure. La playlist à 19h maximum sera de retour, le hit DJ set le samedi soir prévu entre 19h et 21h. On va se mettre dans l'ambiance immédiatement, Lucenzo dans quelques minutes, Bruno Mars ou encore Leto Pineapple sera du Pénard Skyrock.
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0: Merci, on écoute Radio Open Air Skyrock, les plages sur lesquelles vous profitez durant ce long week-end de Pentecôte. Et puis en embarquant l'appli Radio Open Air. Rien de plus simple. Dans un instant, c'est aussi l'agenda à découvrir. Et puis entre temps, Alex Warren à écouter avec Fever Dream.
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1: Et on déroule l'agenda des plages avec le Bianca Beach. C'est au Cap d'Agde. Là, c'est soirée à thème toute la semaine. Et puis, ça envoie du lourd. Le mardi, années 80, les tubes qui font danser tout le monde. Mercredi, Urban Street. Rancard, rap, R&B, afro, ambiance chaude. Le vendredi soir, kitsch. On assume tout, on chante fort. Et puis, samedi, c'est DJ set. Le dance floor prend feu au Bianca Beach. Enfin, détour par la plage du Delta, cette fois-ci à Vias Plage. Yoga du vendredi matin pour démarrer le week-end en douceur. Le yoga du mercredi soir, 20h-21h. Et puis le dimanche midi, c'est Compass, ambiance chaude, très chaude. Et DJ set entre 15h et 19h. Le dimanche qui glisse jusqu'au soir, la plage du Delta. Le spot où on se pose, hein, bien sûr. Et on n'est pas prêt d'en repartir. Dans tous les cas, vous restez avec nous. Dans un instant, sera Aurel San avec Yamé, encore une fois.
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0: Le créneau que l'on en occupe chaque après-midi, 15h-19h, c'est Vince. Vous êtes-vous aussi dans la playlist? Et puis on va rejoindre 18h. Un petit coup d'œil aux prévisions météo, on y vient. Et puis avant ça, c'est Topic et Becky J. Sorry Papi sur Adi Pener Skyrock Weekend.
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2: Et on s'y retrouve bien connecté sur Radio Pénard Skyrock pour ainsi reprendre ces 60 minutes qui nous appartiennent. D'ailleurs, on va en profiter tous ensemble. Angèle avec Justice, What You Want, c'est juste après la météo.
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2: Ah, il fait beau, il fait chaud, hein. On en profite pleinement, ça fait du bien là depuis plusieurs jours. Enfin, le printemps, voire même l'été, hein, s'est installé sur le Biterrois et ça continue encore aujourd'hui. 28 degrés, c'est ce qu'on a là sur les allées Bonnequet de Béziers ainsi qu'à Sérignan-Plage. On peut attendre la même chose, voire même un petit peu plus pour demain dimanche. On en reparlera, il fera quasiment déjà 15 degrés demain matin à Narbonne. Allez, belle soirée.
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0: Serra du Pénard Skyrock. On est là bien ensemble pour parcourir cette dernière ligne droite avant de rejoindre Maxime. Ce sera le cas à 19h pour le Hit DJ Set. Pour le moment, je proposerai d'écouter George Michael, I Want Your Sex, également Taylor Swift, Opalite, Serra du Pénard Skyrock.
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1: On vient se poser tous les jours sur Radio Pénard Skyrock et tout cela en mode continu pour profiter de la bande son de vos journées et puis précisément de se diriger vers quelques bonnes adresses et puis enfin de continuer à nous rejoindre sur nos réseaux sociaux, Instagram, la page Facebook, de pouvoir la liker, la partager également, de réagir à nos diverses publications. N'hésitez surtout pas. Dans un instant, c'est le retour de James Morrison et de Nelly Furtado, Broken Strings, ou encore Gims Theodora et Elliot. On s'oubliera sur Radio Pénard.
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1: Vous embarquez actuellement sur une radio populaire et indépendante. Allez-y, aucun problème. Faites-nous confiance. Dans une demi-heure, c'est le hit DJ set. On passera entre-temps par l'agenda et puis une autre bande-son, celle que je vous déroule depuis 15h avec R-City Adam Levine. Il y aura entre-temps Gambi. Entre-temps par l'agenda et puis une autre bande-son, celle que je vous déroule depuis 15h avec R-City Adam Levine. Il y aura entre-temps Gambi et Miles Smith. Voici Drake.

0: du Banner Skyrock à la maison, en extérieur, en terrasse, d'un peu partout sur le littoral. Vous avez raison d'avoir choisi la playlist. D'ailleurs, je vous amène jusqu'au cap de 19h pour partager les prochaines sorties. Et enfin, le son de Jennifer Lopez et de David Guetta, Save Me Tonight.
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0: Open Air Skyrock. Merci de nous écouter sur Béziers, le point de départ et enfin de retour. Demain, en ce qui me concerne, je serai là dès 15h. Dans quelques minutes, c'est Maxime, le hit DJ set le samedi soir. Ne ratez pas cette session à venir après. John Newman, je vous embrasse fort. Prenez soin de vous, restez fidèles. Vive heureux, belle soirée, excellent week-end avec Radio Open Air Skyrock. Ciao, ciao.
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2: Très bon week-end à écoute de Radio Pénard Skyrock. Aujourd'hui, on est le 23 mai, il est 19h pour YouTube, DJ Kez arrive. Mais avant ça, place à l'étau sur Radio Pénard Skyrock.
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0: Allez, c'est parti les copains, on démarre officiellement la PC Bonus. Comment ça va? Très heureux de vous retrouver en ce samedi soir, on ensemble jusqu'à 21h. À partir de 20h, place au DJ 7. Mais avant ça, j'ai pour vous les tubes de la PC Bonus. Et là, on y va en musique avec le son de Gambi sur Adopé Larskyrie.
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0: 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Et nous reprenons musique, place au son de Booba.
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1: 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Allez, repas en musique avec le son de Mairie.
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1: La radio événement, c'est Radio Pénard Skyrock. Et puis les amis, je vous rappelle que ce lundi 25 mai, à l'occasion du lundi Pentecôte, il y a les vignerons de Sérignan qui vont organiser leur deuxième édition de la journée des bons vivants. Donc profitez-en, c'est dès 11h du matin. Une journée où vous allez pouvoir profiter d'un tour de broche gourmand, vitre gratinée, fromage affiné, douceur et sucrée. Et pour les enfants, jeux gonflables et balade à Dodane. Donc profitez-en. La journée des bons vivants, c'est ce lundi 25 mai à partir de 11h à la cave des vignerons de Sérignan. Et nous, on repart en musique avec le son de Xavier Picardo sur Radio Pénard Skyrock.
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0: Bonsoir tout le monde, j'espère vous êtes en forme ce samedi soir. Et pour débuter cette émission, j'ai pour vous le dernier morceau du gel sur The Penas Skyrock. On y va pour One Night.
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1: Et ouais, à l'instant, j'avais pour vous le numéro 10 de ce DJ 7. On va écouter Wanty et Codor Passa, leur tout dernier morceau. Et pour la suite, et ben c'est qu'on va continuer de se faire plaisir. Il va y avoir une remix de Ripley, il y aura aussi Martin Garrix, ou encore l'un des derniers morceaux de Cashmere sur Radio Pénard Skyrock.
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1: J'adore ce morceau. À l'instant, j'avais pour vous Cachemire sur Radio Pénard Skyrock. Et les amis, pour la suite, on va se faire plaisir. Je vous annonce des remixes de Stromae, Gims ou encore Triangle des Bermudes.
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1: C'est nouveau sur Skyrock, producteur Zegpi qui réunit Nino et Gazo pour Avion de chasse.
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0: 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On se met Tudor juste avant 22h, l'arrivée de Cut Killer. Et Dracula aussi, avec Tame Impala et Jenny. 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

C'est Skyrock et c'est le Cut Killer Show, votre rendez-vous, le rendez-vous de référence tous les samedis soirs, 22h minuit, avec les meilleurs mix de Cut Killer. On va continuer très fort en ce samedi soir, en ce week-end prolongé, si vous partez en soirée, si vous êtes à la maison avec les potes, avec la famille aussi. On écoute du très très lourd, il y a du Drake qui revient, il y a Snoop, il y a B.I.G., il y a Busta Rhymes, il y a du 50 Cent, il y a du French Montana. Voilà le programme qui nous attend juste avant minuit. Cut Killer Show sur Skyrock, on continue, c'est tout.

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C'est Skyrock et c'est la fin du Cut Killer Show. Merci d'avoir suivi l'émission tous les samedis soirs, 22h minuit. Vous avez rendez-vous avec Cut Killer. On est sur Skyrock et tous les samedis soirs, 22h minuit, Cut Killer Show, c'est terminé pour aujourd'hui. On a passé 2 heures avec Cut Killer, le meilleur DJ pop français, avec des exclus, des nouveautés, des inédits. Le prochain rendez-vous, ce sera samedi prochain. On sera là, ça bouge pas, Cut Killer Show. 22h minuit sur Skyrock, premier sur le rap. Toute la nuit, en direct, on est là avec vous et du bon son hein, qui continue. Et moi, je serai là tout à l'heure à partir de 15h, comme tous les dimanches après-midi. Salut tout le monde.

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